0: titre pour le disque, ce serait Hippotame.
1: Hippotame.
0: Ah, oui, on peut mettre le nombre de popos qu'on veut, ouais.
1: Moi, j'ai maintenant pour mon disque.
0: Vas-y, c'est quoi ?

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